0: Donc quand je décale, même ma putain de pilote, donc quand je décale ma copine, c'est une bosse.
1: C'est une bosse.